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Il est 6h. 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
2: Bonjour à tous, Anne Cabril, la nouvelle présidente des 116 maires ruraux des Yvelines. La maire d'Orsainville, près de Rambouillet, vient d'être élue le 12 mai dernier. Je veux porter la voix des maires ruraux auprès du préfet de région, du procureur de la République, la région, le département et mettre à leur service mon réseau et mon expérience, a-t-elle déclaré. À 56 ans, pour la présidente de l'association des maires ruraux des Yvelines, c'est un aboutissement. Elle qui s'est consacrée pendant 2 décennies aux questions de la ruralité et de l'environnement. Première maire d'un village rural à entrer dans la région Île-de-France en 2015, présidente du parc naturel régional de la Haute-Vallée de Chevreuse en 2021. Elle veut défendre les communes de moins de 3 500 habitants, 116 au sein de l'association réunissant des maires du sud des Yvelines, du Mantois, de la Vallée de Chevreuse, du Haut-Danet ou encore du Grand Paris Seine-et-Oise. Sous son impulsion, la nouvelle présidente, qui est totalement bénévole, veut mettre en place une cellule d'écoute spécifique au service des maires des petites communes, comme les cellules d'écoute pour les agents face aux risques psychosociaux. Bien souvent, les maires sont confrontés à des décès, se rendent sur des scènes d'accidents ou même des attentats, précise-t-elle. Quand les maires sont de plus en plus confrontés à la violence des administrés, Anne Cabri veut s'engager pour leur défense auprès des instances judiciaires. Elle poursuivra la mise en place des dispositifs pour aider les personnes victimes de violences intrafamiliales avec des lieux d'accueil. D'autres sujets tels que les questions du recrutement du personnel pour des petites communes, celles de l'utilisation de l'intelligence artificielle ou encore les fermetures de classes seront étudiées. Elle veut les défendre aussi avec l'aide des parlementaires face à la loi finances qui réduit de plus en plus les aides aux communes. Une maison médicale un peu différente à Jouarre-Pontchartrain. Face à la pénurie de médecins, le maire de Jouarre-Pontchartrain, Thomas Mangel-Touillat, avait dans l'idée de créer une maison médicale. Un projet d'un coût non négligeable qui aurait nécessité d'avoir du foncier. Ça aurait pris minimum 2 ou 3 ans, sans parler des éventuels contretemps et incertitudes, a-t-il expliqué. Alors il y a 1 an, quand l'un des généralistes de la commune lui a parlé de son idée de faire cette maison au sein de l'hôpital de proximité, le contact a été pris rapidement. La direction du centre hospitalier de la Mauldre, un établissement de santé doté d'un EHPAD et d'un service de soins médicaux et de réadaptation, a tout de suite donné son feu vert. Résultat, 5 salles de consultation flambant neuves sont à disposition des généralistes. Les 2 médecins de la commune s'y sont installés fin avril, puis un interne les a rejoints. Il reste donc 2 cabinets disponibles immédiatement avec la possibilité d'en aménager d'autres ultérieurement. Une solution gagnante-gagnante pour les libéraux et les hospitaliers. Une logistique allégée et un confort de cadre de travail pour les médecins d'un côté, puis une nouvelle population qui découvre l'hôpital pour le centre hospitalier. Autres bénéfices, généralistes et hospitaliers vont apprendre à se connaître mais aussi à travailler ensemble. Le parcours des soins des patients et leur prise en charge sera simplifié. Les généralistes pourront intervenir auprès des patients du centre hospitalier et des résidents de l'EHPAD en cas d'urgence, a expliqué le directeur délégué du centre hospitalier. La maison de voisinage d'Aubergenville vous invite à célébrer l'arrivée des beaux jours avec son traditionnel buffet champêtre qui se tiendra samedi 6 juin à partir de midi. Le programme de cette journée festive s'annonce riche avec un grand repas partagé ainsi qu'un concert et de nombreuses animations pour tous les âges. Préparez vos paniers et votre bonne humeur pour cette parenthèse enchantée qui fait vivre l'esprit de quartier à Aubergenville. En revanche, pensez bien à réserver votre place auprès de la maison de voisinage d'Aubergenville.
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2: Le festival Tucéo Rire la Jolie sera à l'espace culturel Christiane Fort de Limay dimanche avec différents artistes. Lauriade Bicouta, présidente fondatrice de l'association Tucéo, nous présente le festival.
3: Le festival Tucéo, c'est le rendez-vous international du rire. C'est celui qu'on organise en France et la branche, un peu la petite branche qui est née depuis 2024 à l'occasion des 20 ans, parce que le festival de base s'organise à Brazzaville depuis 22 ans. Donc c'est le premier événement sur le rire dans l'espace francophone. C'est né pour créer un espace culturel dédié aux humoristes. pour lui donner un côté international. C'est toute une tournée pour aller dans d'autres pays, parce que il n'y a pas que la France, il y a déjà la République démocratique du Congo. Et c'est aussi parti d'une demande, parce que dès la création du festival, on voulait un événement itinérant. On a d'abord voulu le faire connaître avant de nous installer ailleurs. Et vu que je suis à Mantes-la-Jolie depuis 5 ans, on me dit, il faut, avec l'association que nous avons, créer quelque chose. Et on a voulu démarrer avec le festival Tousséo, qui est déjà connu, pour nous donner un peu plus le temps de rentrer dans d'autres activités.
2: Chaque année, le festival revient avec une thématique différente.
3: Le thème de cette année, c'est pour la France qui rassemble, pour la France que nous aimons, rire c'est encore possible. Pourquoi ? Parce qu'aujourd'hui, avec toutes les tensions que nous connaissons dans le monde, et aussi pour vous faire un petit rappel, ce festival est né aussi pour guérir mes plaies après la guerre. Donc, c'est pour apaiser les tensions, c'est le vivre ensemble. En plus, le festival Tousséo veut dire les rires, le même mot veut dire rassemble-nous, réunis-nous. Donc, c'est le vivre ensemble et c'est pour créer encore une cohésion entre la population de Mantes-la-Jolie, ses voisins, ses voisines, donc du Mont-Trois.
2: Des artistes venus de partout.
3: Les artistes sont de France. Nous sommes très contents parce que cette année, on commence à avoir une visibilité. Donc, on profite de connaître les artistes de Mantes-la-Jolie qui sont prioritaires, hein, de base. C'est d'abord eux. On recevra les artistes du Gabon, du Mali, de la Guinée, Congo, République démocratique du Congo et ceux de la diaspora.
2: Et cette année, une petite particularité pour le festival Tousséo Rire la Jolie.
3: La particularité était d'inviter des humoristes qui ont aussi des événements. Donc c'est particulièrement des directeurs d'événements en Afrique qui ont des comédie clubs. C'est fait à dessein pour que leur présence favorise le recrutement des artistes de Mantes-la-Jolie, du Mantois, dans leur événement. Et nous avons aussi la particularité de recevoir pour la première fois un jeune stagiaire de Ekevili qui fait son stage de seconde parce qu'il voudrait devenir humoriste. C'est pourquoi nous l'avons recruté et nous allons aussi créer le RIFAR, le rendez-vous international des festivals du rire africain. Donc, d'où la présence de ces directeurs de festival du rire d'Afrique.
2: Venez découvrir ce festival international annuel Tousséo Rire la Jolie à Limay, dimanche à l'espace Christiane Faure. Vous pouvez prendre vos places sur le site Eloasso.
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0: 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Il est 7h.
1: Bonsoir à tous. 402 records mensuels de chaleur ont été battus ou égalés en France aujourd'hui. C'est la journée la plus chaude jamais connue en mai. Au total, 13 départements seront en vigilance orange pour canicule demain et 27 départements restent placés en vigilance jaune face à cet épisode de chaleur qui continue de s'intensifier. Justement, par rapport à cette chaleur totalement inédite, le ministère de l'Éducation nationale a diffusé des consignes aux écoles et aux établissements, mais pas de report ou de fermeture des écoles après vu à ce stade. Les deux adolescents suspectés du meurtre d'un garçon de 11 ans à Rennes ont indiqué avoir agi pour obtenir du matériel de pêche. Le corps de la victime avait été retrouvé dimanche avec une serviette mouillée nouée autour du cou. Et Sébastien Lecornu a condamné, lui, les images montrant des militants de la flottille pour Gaza, maîtrisés par les forces israéliennes, les jugeant choquantes humainement et au regard du droit international. Il a indiqué que la France envisageait une saisine de la justice française. Et du côté de Paris, un adolescent de 16 ans s'est présenté au commissariat après un drame familial au domicile où son frère de 14 ans a été retrouvé mort et leur mère grièvement blessée. Une enquête pour homicide volontaire a été ouverte. Un drame également en Belgique, un car scolaire a été percuté par un train sur un passage à niveau, provoquant la mort de 4 personnes, dont 2 adolescents âgés de 12 et 15 ans, ainsi que le chauffeur et un accompagnant. En football, 4 jours après sa défaite en finale de la Coupe de France, l'OGC Nice joue une partie de sa saison pour éviter la relégation et doit s'imposer face à l'AS Saint-Etienne, 3e de Ligue 2. Le coup d'envoi du match aller est prévu ce soir à 20h45 à Geoffroy Guichard. Et en fin du tennis, c'est déjà fini pour l'ancienne demi-finaliste de Roland-Garros, Loïs Boisson, qui s'est inclinée sèchement face à Kalinskaya. C'est terminé également pour Corentin Moutet. En revanche, grosse performance du jeune français Moïse Kouamé qui s'est imposé en 3-7 face à Marin Cilic. Elsa Jacquemot s'est aussi qualifiée pour le second tour.
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2: Bonjour à tous, Anne Cabril, la nouvelle présidente des 116 maires ruraux des Yvelines. La maire d'Orsainville, près de Rambouillet, vient d'être élue le 12 mai dernier. Je veux porter la voix des maires ruraux auprès du préfet de région, du procureur de la République, la région, le département et mettre à leur service mon réseau et mon expérience, a-t-elle déclaré. À 56 ans, pour la présidente de l'association des maires ruraux des Yvelines, c'est un aboutissement. Elle qui s'est consacrée pendant 2 décennies aux questions de la ruralité et de l'environnement. Première maire d'un village rural à entrer dans la région Île-de-France en 2015, présidente du parc naturel régional de la Haute-Vallée de Chevreuse en 2021. Elle veut défendre les communes de moins de 3 500 habitants, 116 au sein de l'association réunissant des maires du sud des Yvelines, du Mantois, de la Vallée de Chevreuse, du Haut-Danet ou encore du Grand Paris Seine-et-Oise. Sous son impulsion, la nouvelle présidente, qui est totalement bénévole, veut mettre en place une cellule d'écoute spécifique au service des maires des petites communes, comme les cellules d'écoute pour les agents face aux risques psychosociaux. Bien souvent, les maires sont confrontés à des décès, se rendent sur des scènes d'accidents ou même des attentats, précise-t-elle. Quand les maires sont de plus en plus confrontés à la violence des administrés, Anne Cabril veut s'engager pour leur défense auprès des instances judiciaires. Elle poursuivra la mise en place des dispositifs pour aider les personnes victimes de violences intrafamiliales avec des lieux d'accueil. D'autres sujets tels que les questions du recrutement du personnel pour des petites communes, celles de l'utilisation de l'intelligence artificielle ou encore les fermetures de classes seront étudiées. Elle veut les défendre aussi avec l'aide des parlementaires face à la loi finance qui réduit de plus en plus les aides aux communes. Une maison médicale un peu différente à Jouarre-Pontchartrain. Face à la pénurie de médecins, le maire de Jouarre-Pontchartrain, Thomas Mangel-Touya, a un projet d'un coût non négligeable qui aurait nécessité d'avoir du foncier. Ça aurait pris minimum 2 ou 3 ans, sans parler des éventuels contretemps et incertitudes, a-t-il expliqué. Alors il y a 1 an, quand l'un des généralistes de la commune lui a parlé de son idée de faire cette maison au sein de l'hôpital de proximité, le contact a été pris rapidement. La direction du centre hospitalier de la Mauldre, un établissement de santé doté d'un EHPAD et d'un service de

0: de soins médicaux et de réadaptation a tout de suite donné son feu vert. Résultat, 5 salles de consultation flambant neuves sont à disposition des généralistes. Les 2 médecins de la commune s'y sont installés fin avril, puis un interne les a rejoints. Il reste donc 2 cabinets disponibles immédiatement avec la possibilité d'en aménager d'autres ultérieurement. Une solution gagnante-gagnante pour les libéraux et les hospitaliers, une logistique allégée et un confort de cadre de travail pour les médecins d'un côté, puis une nouvelle population qui découvre l'hôpital pour le centre hospitalier. Autre bénéfice, généralistes et hospitaliers vont apprendre à se connaître mais aussi à travailler ensemble. Le parcours des soins des patients et leur prise en charge sera simplifié. Les généralistes pourront intervenir auprès des patients du centre hospitalier et des résidents de l'EHPAD en cas d'urgence, a expliqué le directeur délégué du centre hospitalier. La maison de voisinage d'Aubergenville vous invite à célébrer l'arrivée des beaux jours avec son traditionnel buffet champêtre qui se tiendra samedi 6 juin à partir de midi. Le programme de cette journée festive s'annonce riche avec un grand repas partagé ainsi qu'un concert et de nombreuses animations pour tous les âges. Préparez vos paniers et votre bonne humeur pour cette parenthèse enchantée qui fait vivre l'esprit de quartier à Aubergenville. En revanche, pensez bien à réserver votre place auprès de la maison de voisinage d'Aubergenville.
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0: Le festival Tu sais au Rire la Jolie sera à l'espace culturel Christiane Faure de Limay dimanche avec différents artistes. Lauriane Bicouta, présidente fondatrice de l'association TUCEO, nous présente le festival.
2: Le festival TUCEO, c'est le rendez-vous international du rire. C'est celui qu'on organise en France et la branche, un peu la petite branche qui est née depuis 2024 à l'occasion des 20 ans, parce que le festival de base s'organise à Brazzaville depuis 22 ans. Donc c'est le premier événement sur le rire dans l'espace francophone. C'est né pour créer un espace culturel dédié aux humoristes. Pour lui donner un côté international, c'est toute une tournée pour aller dans d'autres pays parce que il n'y a pas que la France, il y a déjà la République démocratique du Congo et c'est aussi parti d'une demande parce que dès la création du festival, on voulait un événement itinérant. On a d'abord voulu le faire connaître avant de nous installer ailleurs et vu que je suis à Mantes-la-Jolie depuis 5 ans, on me dit il faut avec l'association que nous avons créer quelque chose et on a voulu démarrer avec le festival TUCEO qui est déjà connu pour nous donner un peu plus le temps de rentrer dans d'autres activités.
0: Chaque année, le festival revient avec une thématique différente.
2: Le thème de cette année, c'est pour la France qui rassemble, pour la France que nous aimons, rire c'est encore possible. Pourquoi ? Parce qu'aujourd'hui, avec toutes les tensions que nous connaissons dans le monde et aussi pour vous faire un petit rappel, ce festival est né aussi pour guérir mes plaies après la guerre. Donc, c'est pour apaiser les tensions, c'est le vivre ensemble. En plus, le festival TUCEO veut dire les rires, le même mot veut dire rassemble-nous, réunis-nous. Donc, c'est le vivre ensemble et c'est pour créer encore une cohésion entre la population de Mantes-la-Jolie, ses voisins, ses voisines, donc du monde.
0: Des artistes venus de partout.
2: Les artistes sont de France. Nous sommes très contents parce que cette année, on commence à avoir une visibilité. Donc, on profite de connaître les artistes de Mantes-la-Jolie qui sont prioritaires, hein, de base. C'est d'abord eux. On recevra les artistes du Gabon, du Mali, de la Guinée, Congo, République démocratique du Congo et ceux de la diaspora.
0: Et cette année, une petite particularité pour le festival Tu sais au Rire la Jolie.
2: La particularité était d'inviter des humoristes qui ont aussi des événements. Donc c'est particulièrement des directeurs d'événements en Afrique qui ont des comédie clubs. C'est fait à dessein pour que leur présence favorise le recrutement des artistes de Mantes-la-Jolie, du Montois dans leur événement. Et nous avons aussi la particularité de recevoir pour la première fois un jeune stagiaire de Ekevili qui fait son stage de seconde parce qu'il voudrait devenir humoriste. C'est pourquoi nous l'avons recruté et nous allons aussi créer le RIFAR, le rendez-vous international des festivals du rire africain. Donc, d'où la présence de ces directeurs de festivals du rire d'Afrique.
0: Venez découvrir ce festival international annuel Tu sais au Rire la Jolie à Limay, dimanche à l'espace Christiane Faure. Vous pouvez prendre vos places sur le site Eloasso.
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0: 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Il est 8h.
1: Bonsoir à tous. 402 records mensuels de chaleur ont été battus ou égalés en France aujourd'hui. C'est la journée la plus chaude jamais connue en mai. Au total, 13 départements seront en vigilance orange pour canicule demain et 27 départements restent placés en vigilance jaune face à cet épisode de chaleur qui continue de s'intensifier. Justement, par rapport à cette chaleur totalement inédite, le ministère de l'Éducation nationale a diffusé des consignes aux écoles et aux établissements, mais pas de report ou de fermeture des écoles prévues vu à ce stade. Les deux adolescents suspectés du meurtre d'un garçon de 11 ans à Rennes ont indiqué avoir agi pour obtenir du matériel de pêche. Le corps de la victime avait été retrouvé dimanche avec une serviette mouillée nouée autour du cou. Et Sébastien Lecornu a condamné, lui, les images montrant des militants de la flottille pour Gaza, maîtrisés par les forces israéliennes, les jugeant choquantes humainement et au regard du droit international. Il a indiqué que la France envisageait une saisine de la justice française. Et du côté de Paris, un adolescent de 16 ans s'est présenté au commissariat après un drame familial au domicile où son frère de 14 ans a été retrouvé mort et leur mère grièvement blessée. Une enquête pour homicide volontaire a été ouverte. Un drame également en Belgique, un car scolaire a été percuté par un train sur un passage à niveau, provoquant la mort de 4 personnes, dont 2 adolescents âgés de 12 et 15 ans, ainsi que le chauffeur et un accompagnant. En football, 4 jours après sa défaite en finale de la Coupe de France, l'OGC Nice joue une partie de sa saison pour éviter la relégation et doit s'imposer face à l'AS Saint-Etienne, 3e de Ligue 2. Le coup d'envoi du match aller est prévu ce soir à 20h45 à Geoffroy Guichard. Et enfin du tennis, c'est déjà fini pour l'ancienne demi-finaliste de Roland-Garros, Loïse Boisson, qui s'est inclinée sèchement face à Kalinskaya. C'est terminé également pour Corentin Moutet. En revanche, grosse performance du jeune français Moïse Kouamé qui s'est imposé en 3-7 face à Marine Cilic. Elsa Jacquemot s'est aussi qualifiée pour le second tour.
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2: Bonjour à tous, Anne Cabril, la nouvelle présidente des 116 maires ruraux des Yvelines. La maire d'Orsainville, près de Rambouillet, vient d'être élue le 12 mai dernier. Je veux porter la voix des maires ruraux auprès du préfet de région, du procureur de la République, la région, le département et mettre à leur service mon réseau et mon expérience, a-t-elle déclaré. À 56 ans, pour la présidente de l'association des maires ruraux des Yvelines, c'est un aboutissement. Elle qui s'est consacrée pendant 2 décennies aux questions de la ruralité et de l'environnement. Première maire d'un village rural à entrer dans la région Île-de-France en 2015, présidente du parc naturel régional de la Haute-Vallée de Chevreuse en 2021. Elle veut défendre les communes de moins de 3 500 habitants, 116 au sein de l'association réunissant des maires du sud des Yvelines, du Mantois, de la Vallée de Chevreuse, du Haut-Danet ou encore du Grand Paris Seine-et-Oise. Sous son impulsion, la nouvelle présidente, qui est totalement bénévole, veut mettre en place une cellule d'écoute spécifique au service des maires des petites communes, comme les cellules d'écoute pour les agents face aux risques psychosociaux. Bien souvent, les maires sont confrontés à des décès, se rendent sur des scènes d'accidents ou même des attentats, précise-t-elle. Quand les maires sont de plus en plus confrontés à la violence des administrés, Anne Cabril veut s'engager pour leur défense auprès des instances judiciaires. Elle poursuivra la mise en place des dispositifs pour aider les personnes victimes de violences intrafamiliales avec des lieux d'accueil. D'autres sujets tels que les questions du recrutement du personnel pour des petites communes, celles de l'utilisation de l'intelligence artificielle ou encore les fermetures de classes seront étudiées. Elle veut les défendre aussi avec l'aide des parlementaires face à la loi finance qui réduit de plus en plus les aides aux communes. Une maison médicale un peu différente à Jouarre-Pontchartrain. Face à la pénurie de médecins, le maire de Jouarre-Pontchartrain, Thomas Mangel-Touya, avait dans l'idée de créer une maison médicale. Un projet d'un coût non négligeable qui aurait nécessité d'avoir du foncier. Ça aurait pris minimum 2 ou 3 ans, sans parler des éventuels contretemps et incertitudes, a-t-il expliqué. Alors il y a 1 an, quand l'un des généralistes de la commune lui a parlé de son idée de faire cette maison au sein de l'hôpital de proximité, le contact a été pris rapidement. La direction du centre hospitalier de la Mauldre, un établissement de santé doté d'un EHPAD et d'un service de soins médicaux et de réadaptation, a tout de suite donné son feu vert. Résultat, 5 salles de consultation flambant neuves sont à disposition des généralistes. Les 2 médecins de la commune s'y sont installés fin avril, puis un interne les a rejoints. Il reste donc 2 cabinets disponibles immédiatement avec la possibilité d'en aménager d'autres ultérieurement. Une solution gagnante-gagnante pour les libéraux et les hospitaliers. Une logistique allégée et un confort de cadre de travail pour les médecins d'un côté, puis une nouvelle population qui découvre l'hôpital pour le centre hospitalier. Autre bénéfice, généralistes et hospitaliers vont apprendre à se connaître mais aussi à travailler ensemble. Le parcours des soins des patients et leur prise en charge sera simplifié. Les généralistes pourront intervenir auprès des patients du centre hospitalier et des résidents de l'EHPAD en cas d'urgence, a expliqué le directeur délégué du centre hospitalier. La maison de voisinage d'Aubergenville vous invite à célébrer l'arrivée des beaux jours avec son traditionnel buffet champêtre qui se tiendra samedi 6 juin à partir de midi. Le programme de cette journée festive s'annonce riche avec un grand repas partagé ainsi qu'un concert et de nombreuses animations pour tous les âges. Préparez vos paniers et votre bonne humeur pour cette parenthèse enchantée qui fait vivre l'esprit de quartier à Aubergenville. En revanche, pensez bien à réserver votre place auprès de la maison de voisinage d'Aubergenville.
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2: Le festival Tu sais où rire la jolie sera à l'espace culturel Christiane Faure de Limay dimanche avec différents artistes. Lauriane Bicouta, présidente fondatrice de l'association Tu sais où, nous présente le festival.
3: Le festival Tu sais où, c'est le rendez-vous international du rire. C'est celui qu'on organise en France et la branche un peu, la petite branche qui est née depuis 2024 à l'occasion des 20 ans parce que le festival de base s'organise à Brazzaville depuis 22 ans. Donc c'est le premier événement sur le rire dans l'espace francophone. C'est né pour créer un espace culturel dédié aux humoristes. Pour lui donner un côté international, c'est toute une tournée pour aller dans d'autres pays, parce que il n'y a pas que la France, il y a déjà la République démocratique du Congo, et c'est aussi parti d'une demande, parce que dès la création du festival, on voulait un événement itinérant. On a d'abord voulu le faire connaître avant de nous installer ailleurs, et vu que je suis à Mantes-la-Jolie depuis 5 ans, on me dit il faut, avec l'association que nous avons, créer quelque chose, et on a voulu démarrer avec le festival Tousséo qui est déjà connu pour nous donner un peu plus le temps de rentrer dans d'autres activités.
2: Chaque année, le festival revient avec une thématique différente.
3: Le thème de cette année, c'est pour la France qui rassemble, pour la France que nous aimons, rire c'est encore possible. Pourquoi ? Parce qu'aujourd'hui, avec toutes les tensions que nous connaissons dans le monde, et aussi pour vous faire un petit rappel, ce festival est né aussi pour guérir mes plaies après la guerre. Donc c'est pour apaiser les tensions, c'est le vivre ensemble. En plus, le festival Tousséo veut dire les rires, le même mot veut dire rassemble-nous, réunis-nous. Donc c'est le vivre ensemble et c'est pour créer encore une cohésion entre la population de Mantes-la-Jolie, ses voisins, ses voisines, donc du Mantois.
2: Des artistes venus de partout.
3: Les artistes sont de France, nous sommes très contents parce que cette année, on commence à avoir une visibilité, donc on profite de connaître les artistes de Mantes-la-Jolie qui sont prioritaires, hein, de base, c'est d'abord eux. On recevra les artistes du Gabon, du Mali, de la Guinée, Congo, République démocratique du Congo et ceux de la diaspora.
2: Et cette année, une petite particularité pour le festival Tu sais au rire la jolie.
3: La particularité était d'inviter des humoristes qui ont aussi des événements. Donc c'est particulièrement des directeurs d'événements en Afrique qui ont des comédie clubs. C'est fait à dessein pour que leur présence favorise le recrutement des artistes de Mantes-la-Jolie, du Mantois, dans leur événement. Et nous avons aussi la particularité de recevoir pour la première fois un jeune stagiaire de Ekevili qui fait son stage de seconde parce qu'il voudrait devenir humoriste. C'est pourquoi nous l'avons recruté et nous allons aussi créer le RIFAR, le rendez-vous international des festivals du rire africain. Donc, d'où la présence de ces directeurs de festivals du rire d'Afrique.
2: Venez découvrir ce festival international annuel Tu sais au rire la jolie à Limay dimanche à l'espace Christiane Faure. Vous pouvez prendre vos places sur le site Eloasso.
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0: 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Il est 9h.
1: Bonsoir à tous. 402 records mensuels de chaleur ont été battus ou égalés en France aujourd'hui. C'est la journée la plus chaude jamais connue en mai. Au total, 13 départements seront en vigilance orange pour canicule demain et 27 départements restent placés en vigilance jaune face à cet épisode de chaleur qui continue de s'intensifier. Justement, par rapport à cette chaleur totalement inédite, le ministère de l'Éducation nationale a diffusé des consignes aux écoles et aux établissements, mais pas de report ou de fermeture des écoles prévues à ce stade. Les deux adolescents suspectés du meurtre d'un garçon de 11 ans à Rennes ont indiqué avoir agi pour obtenir du matériel de pêche. Le corps de la victime avait été retrouvé dimanche avec une serviette mouillée nouée autour du cou. Et Sébastien Lecornu a condamné, lui, les images montrant des militants de la flottille pour Gaza, maîtrisés par les forces israéliennes, les jugeant choquantes humainement et au regard du droit international. Il a indiqué que la France envisageait une saisine de la justice française. Du côté de Paris, un adolescent de 16 ans s'est présenté au commissariat après un drame familial au domicile où son frère de 14 ans a été retrouvé mort et leur mère est grièvement blessée. Une enquête pour homicide volontaire a été ouverte. Un drame également en Belgique, un car scolaire a été percuté par un train sur un passage à niveau, provoquant la mort de 4 personnes, dont 2 adolescents âgés de 12 et 15 ans, ainsi que le chauffeur et un accompagnant. En football, 4 jours après sa défaite en finale de la Coupe de France, l'OGC Nice joue une partie de sa saison pour éviter la relégation et doit s'imposer face à l'AS Saint-Etienne, 3e de Ligue 2. Le coup d'envoi du match aller est prévu ce soir à 20h45 à Geoffroy Guichard. Et enfin du tennis, c'est déjà fini pour l'ancienne demi-finaliste de Roland-Garros, Loïs Boisson, qui s'est inclinée sèchement face à Kalinskaya. C'est terminé également pour Corentin Moutet. En revanche, grosse performance du jeune français Moïse Kouamé qui s'est imposé en 3-7 face à Marin Cilic. Elsa Jacquemot s'est aussi qualifiée pour le second tour.
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1: Bonjour et bienvenue dans votre rubrique emploi. On recherche un ou une paysagiste à Mantes-la-Jolie pour un CDI de 35 heures par semaine. Vos missions seront les suivantes: création et aménagement d'espaces verts, plantation d'arbres, arbustes et massifs floraux, pose de gazon, installation de systèmes d'arrosage, travaux de maçonnerie paysagère ou encore entretien des jardins. Pour plus de renseignements, consultez l'offre numéro 207 WZHB sur le site internet www.francetravail.fr. Bonne continuation à l'écoute des programmes de BPM.
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Il est 10h. 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

0: partons à la découverte du musée départemental Maurice Denis à Saint-Germain-en-Laye. Maurice Denis est un peintre et théoricien du mouvement Nabi. Il a vécu de 1915 à sa mort dans cette propriété qui fut un ancien hôpital flanqué d'une chapelle, construit à la demande de Madame de Montespan à la fin du XVIe siècle pour abriter les indigents. Le peintre fait l'acquisition de la demeure et y dispose d'un atelier construit par son ami l'architecte Auguste Perret en 1912. Le vieil hôpital et le jardin sont restaurés et aménagés, formant un lieu harmonieux. C'est ici que l'artiste réalise une grande partie de son œuvre et reçoit de nombreux amis et élèves. Les collections du musée sont composées en grande partie de peintures, mais aussi d'œuvres graphiques, de sculptures, de mobilier et d'objets d'art. En effet, l'art Nabi avait pour volonté d'intégrer l'art dans la vie quotidienne. Au cours de votre visite, vous découvrirez des œuvres de peintres qui ont marqué l'histoire de l'art moderne. Le musée départemental Maurice Denis est situé dans la rue du même nom à Saint-Germain-en-Laye. Il vous accueille du mercredi au vendredi de 10h à 12h30 et de 14h à 17h30. Le samedi et le dimanche de 10h à 12h30 et de 14h à 18h30. Le tarif de la visite est de 5€, celui des ateliers est de 7€. Enfin, pour découvrir le programme des ateliers et expositions proposés tout au long de l'année, direction le site internet www.musée-mauricedenis.fr. Bonne visite au musée départemental Maurice Denis de Saint-Germain-en-Laye et excellente journée à l'écoute des programmes de BPM Mantes.
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1: Bonjour et bienvenue dans votre rubrique emploi. On recherche un ou une gestionnaire de commandes et approvisionnement à Épône pour un CDI de 35 heures par semaine. Vous jouerez un rôle essentiel dans la sécurisation des flux, la gestion des stocks et le respect des engagements contractuels clients et fournisseurs. En lien permanent avec les fournisseurs, les plateformes logistiques et les équipes internes, vous serez garant de la disponibilité des produits, du respect des délais et des contraintes contractuelles. Pour plus de renseignements, consultez l'offre numéro 22 46 83 5 sur le site internet www.francetravail.fr. Bonne continuation à l'écoute des programmes de BPM.
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1: Et bienvenue sur BPM si vous venez de nous rejoindre. C'est l'heure de vous parler cinéma. Aujourd'hui, nous allons vous parler d'un film sorti cette semaine dans votre méga CGR de Mantes-la-Jolie, L'objet du délit. Dans les coulisses d'une ambitieuse production de l'opéra Les Noces de Figaro, les tensions montent lorsqu'une accusation d'agression sexuelle éclate, mettant en péril la production et forçant chacun à prendre position. Les conflits d'opinion et de génération se font jour, et comme toujours chez Agnès Jaoui, le rire n'est jamais loin du drame.
2: C'est les noces, c'est joyeux, ça doit être léger, ça doit chuchoter, ça... Et puis après ça explose.
3: Tu avais fait tes premières noces avec moi il y a 30 ans.
2: 30 ans déjà, oh mon Dieu.
4: Vraiment toute nouvelle aventure pour moi parce que c'est ma première mise en scène.
5: Allez-y. Vous assurez le poste de première assistante.
4: Moi je sais pas là si je...
5: Il faut bien une première fois en tout cas, c'est ce que je me suis dit à moi-même. Hein, Samir, elle est capable.
6: Ah oh bah moi...
5: Ah bah oui.
4: Je sais pas.
5: Bah oui, c'est la première fois pour tout le monde, c'est parfait. C'est parfait, c'est la preuve que ça va bien se passer.
2: Stop là, stop. Arrête de hurler, Cora.
7: Mais c'est toi qui hurles.
5: Bon, on va pas y passer au nord ici.
3: Elle n'y connaît rien. C'est le principe à l'opéra des fleurs. Plein de gens connus qui n'y connaissent rien.
4: Je me stresse. J'aime pas quand elle me touche.
2: C'est-à-dire ?
4: Non, rien.
2: Mais si, vas-y, dis.
4: C'est la situation aussi.
8: Quand même,
4: agressée.
8: Ça m'étonne pas de lui, là.
9: Ah bah voilà.
10: Mirabel veut inscrire dans la mise en scène une image forte du patriarcat.
11: Donc il en faut deux en plus.
12: Et deux, et plus quoi ?
13: Deux bites ! Elle veut plus de bites !
4: Vous voulez bien vous adosser à la colonne de gauche, par exemple ?
14: Vous voulez que je casse la colonne ?
1: Un film à retrouver à l'affiche de votre méga CGR de Mantes-la-Jolie. Excellente journée à l'écoute des programmes de BPM.
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1: Bonjour à tous. Découvrez Cirque en famille au chapiteau repère des contraires de Limay. Si l'envie de passer un moment ludique et unique en famille vous tente, le chapiteau repère des contraires vous ouvre ses portes pour découvrir les arts du cirque. Jonglage, acrobatie ou encore équilibre, petits et grands sont invités à tester leurs talents et à créer des souvenirs mémorables les 11 et 13 juin prochains. Venez vivre la magie du cirque dans une ambiance conviviale et pleine de rire. Cirque en famille est gratuit sur inscription. Vous pouvez retrouver toutes les informations sur le site internet de la ville de Limay. En lien avec la revue Dada, revue de référence pour découvrir l'art en famille, venez découvrir l'univers d'un artiste ou d'un courant à la médiathèque Louis Aragon de Mantes-la-Jolie. Le 3 juin de 16h à 17h30, un atelier où les enfants appréhendent des techniques différentes et originales qui peuvent aller au-delà du dessin, de la peinture ou du modelage, carte à gratter, pochoir à la bombe ou encore tampon de légumes. Au programme pour cet atelier, origami d'été. Avec les ateliers Dada, pas de à la manière de, les enfants s'approprient l'univers d'un artiste en laissant s'exprimer leur créativité avec les outils mis à disposition. Les places étant limitées, pensez à vous inscrire auprès de la médiathèque. Très bonne journée à l'écoute des programmes de BPM.
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2: Bonjour et bienvenue sur la rubrique emploi. 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En ce moment, nous recrutons sur différents secteurs d'activité, sur Mantes-la-Jolie et ses environs. Nous recherchons un carreleur. Votre mission sera de préparer les surfaces, de poser du carrelage sur les sols et les murs, de réaliser les joints et les finitions. Vous justifiez d'une première expérience de 2 ans sur un poste similaire. Le salaire proposé est entre 15 et 16 euros de l'heure. C'est une longue mission d'intérim sur le secteur de Limay. Nous recherchons aussi un électricien bâtiment. Votre mission sera d'effectuer du tirage de câbles, du raccordement et de la pose d'appareillage. Vous êtes titulaire d'un bac pro électricité avec une habilitation électrique à jour. Vous êtes en possession du permis B pour vous rendre sur les différents sites et vous possédez une caisse à outils. Le salaire proposé est à 14 euros de l'heure et c'est une longue mission d'intérim sur le secteur de Épône. Pour finir, nous recherchons aussi un agent de maintenance bâtiment. Vous serez chargé d'effectuer les travaux de plomberie et d'électricité ainsi que la petite maintenance quotidienne des bâtiments. 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
1: Bienvenue dans votre rubrique Les personnalités des Yvelines. Aujourd'hui, Sacha Guitry. Sacha Guitry, né le 21 février 1885 à Saint-Pétersbourg. Il est le fils du grand comédien Lucien Guitry. C'est un écrivain précoce. Il n'a que 17 ans lorsque sa première pièce, Le Page, est jouée au théâtre des Mathurins. Son œuvre théâtrale remporte un franc succès auprès du public. Ses comédies populaires traitant des petits travers de l'homme et ses formules percutantes font rire les salles. Les improvisations prodigieuses de l'auteur, toujours sur scène, font accourir le tout Paris. Plus connu pour son œuvre comique, il s'attaque néanmoins aussi à des sujets plus sérieux. Il se passionne également pour le cinéma dès lors qu'il devient parlant et s'y consacre surtout après la Libération. Des films comme Désiré, Quadrille, Si Paris m'était compté remportent un vif succès, mais c'est avec Pasteur et Le roman d'un tricheur qu'il s'affirme réellement à l'écran. Il frappe les esprits par son anticonformisme et son goût de la provocation. Sacha Guitry achète en 1937 le château de Ternay à Fontenay-le-Fleury. En 1939, il épouse en quatrième noces l'actrice Geneviève de Séréville dans l'église Saint-Germain du village. Il réside à Fontenay jusqu'à sa mort en 1957.
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1: Bonjour à tous. À l'espace culturel Le Chapelain, une exposition itinérante du Centre Pompidou, Lanterna Magica, qui vous plonge aux origines du cinéma. Cette exposition invite le public à découvrir la lanterne magique, ancêtre du cinéma qui projetait autrefois des images peintes sur verre à la lueur d'une flamme, émerveillant ainsi petits et grands. À travers un parcours poétique et ludique, Lanterna Magica plonge les visiteurs dans un univers où la lumière transforme les images en récits animés. Entre ombre et projection, l'exposition permet de comprendre comment sont nées les premières formes de narration visuelle et comment la lumière donne vie aux histoires. Une expérience immersive à vivre en famille, accessible dès 6 ans jusqu'au 13 juin. Autour de l'exposition, des ateliers Lanterna Magica sont proposés pour s'initier à la création d'images en mouvement et à l'art de raconter des histoires grâce à la lumière. Ces ateliers sont gratuits sur réservation auprès du Chapelain. L'apéritif littéraire revient à la médiathèque Pierre Amouroux des Paunes. Un vendredi par mois, rejoignez les médiathécaires pour un apéro autour de gourmandises sucrées, salées et pour échanger sur vos dernières lectures et coups de cœur. Ambiance conviviale et enthousiasmante assurée, petit plus, pas besoin d'être inscrit pour partager votre avis. Très bonne journée à l'écoute des programmes de BPM.
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0: 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Il est midi.
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2: Bonjour à tous, Anne Cabril, la nouvelle présidente des 116 maires ruraux des Yvelines. La maire d'Orsainville, près de Rambouillet, vient d'être élue le 12 mai dernier. Je veux porter la voix des maires ruraux auprès du préfet de région, du procureur de la République, la région, le département.

0: appartements et mettre à leur service mon réseau et mon expérience, a-t-elle déclaré. À 56 ans, pour la présidente de l'association des maires ruraux des Yvelines, c'est un aboutissement. Elle qui s'est consacrée pendant 2 décennies aux questions de la ruralité et de l'environnement. Première maire d'un village rural à entrer dans la région Île-de-France en 2015, présidente du parc naturel régional de la Haute-Vallée de Chevreuse en 2021. Elle veut défendre les communes de moins de 3500 habitants, 116 au sein de l'association réunissant des maires du sud des Yvelines, du Mantois, de la Vallée de Chevreuse, du Haut-Danais ou encore du Grand Paris Seine-et-Oise. Sous son impulsion, la nouvelle présidente, qui est totalement bénévole, veut mettre en place une cellule d'écoute spécifique au service des maires des petites communes, comme les cellules d'écoute pour les agents face aux risques psychosociaux. Bien souvent, les maires sont confrontés à des décès, se rendent sur des scènes d'accidents ou même des attentats, précise-t-elle. Quand les maires sont de plus en plus confrontés à la violence des administrés, Anne Cabri veut s'engager pour leur défense auprès des instances judiciaires. Elle poursuivra la mise en place des dispositifs pour aider les personnes victimes de violences intrafamiliales avec des lieux d'accueil. D'autres sujets tels que les questions du recrutement du personnel pour des petites communes, celles de l'utilisation de l'intelligence artificielle ou encore les fermetures de classes seront étudiées. Elle veut les défendre aussi avec l'aide des parlementaires face à la loi finance qui réduit de plus en plus les aides aux communes. Une maison médicale un peu différente à Jouarre-Pontchartrain. Face à la pénurie de médecins, le maire de Jouarre-Pontchartrain, Thomas Mangeltouya, avait dans l'idée de créer une maison médicale. Un projet d'un coût non négligeable qui aurait nécessité d'avoir du foncier. Ça aurait pris minimum 2 ou 3 ans, sans parler des éventuels contretemps et incertitudes, a-t-il expliqué. Alors il y a 1 an, quand l'un des généralistes de la commune lui a parlé de son idée de faire cette maison au sein de l'hôpital de proximité, le contact a été pris rapidement. La direction du centre hospitalier de la Mauldre, un établissement de santé doté d'un EHPAD et d'un service de soins médicaux et de réadaptation, a tout de suite donné son feu vert. Résultat, 5 salles de consultation flambant neuves sont à disposition des généralistes. Les 2 médecins de la commune s'y sont installés fin avril, puis un interne les a rejoints. Il reste donc 2 cabinets disponibles immédiatement avec la possibilité d'en aménager d'autres ultérieurement. Une solution gagnante-gagnante pour les libéraux et les hospitaliers. Une logistique allégée et un confort de cadre de travail pour les médecins d'un côté, puis une nouvelle population qui découvre l'hôpital pour le centre hospitalier. Autres bénéfices, généralistes et hospitaliers vont apprendre à se connaître mais aussi à travailler ensemble. Le parcours des soins des patients et leur prise en charge sera simplifié. Les généralistes pourront intervenir auprès des patients du centre hospitalier et des résidents de l'EHPAD en cas d'urgence, a expliqué le directeur délégué du centre hospitalier. La maison de voisinage d'Aubergenville vous invite à célébrer l'arrivée des beaux jours avec son traditionnel buffet champêtre qui se tiendra samedi 6 juin à partir de midi. Le programme de cette journée festive s'annonce riche avec un grand repas partagé ainsi qu'un concert et de nombreuses animations pour tous les âges. Préparez vos paniers et votre bonne humeur pour cette parenthèse enchantée qui fait vivre l'esprit de quartier à Aubergenville. En revanche, pensez bien à réserver votre place auprès de la maison de voisinage d'Aubergenville.
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0: Le festival Tu sais au Rire la Jolie sera à l'espace culturel Christiane Faure de Limay dimanche avec différents artistes. Lauriane Bicouta, présidente fondatrice de l'association Tuceo, nous présente le festival.
2: Le festival Tuceo, c'est le rendez-vous international du rire. C'est celui qu'on organise en France et la branche un peu, la petite branche qui est née depuis 2024 à l'occasion des 20 ans, parce que le festival de base s'organise à Brazzaville depuis 22 ans. Donc c'est le premier événement sur le rire dans l'espace francophone. C'est né pour créer un espace culturel dédié aux humoristes. Pour lui donner un côté international, c'est toute une tournée pour aller dans d'autres pays parce que il n'y a pas que la France, il y a déjà la République démocratique du Congo et c'est aussi parti d'une demande parce que dès la création du festival, on voulait un événement itinérant. On a d'abord voulu le faire connaître avant de nous installer ailleurs et vu que je suis à Mantes-la-Jolie depuis 5 ans, on me dit, il faut, avec l'association que nous avons, créer quelque chose et on a voulu démarrer avec le festival Tousséo qui est déjà connu pour nous donner un peu plus le temps de rentrer dans d'autres activités.
0: Chaque année, le festival revient avec une thématique différente.
2: Le thème de cette année, c'est pour la France qui rassemble, pour la France que nous aimons, rire c'est encore possible. Pourquoi ? Parce qu'aujourd'hui, avec toutes les tensions que nous connaissons dans le monde, et aussi pour vous faire un petit rappel, ce festival est né aussi pour guérir mes plaies après la guerre. Donc c'est pour apaiser les tensions, c'est le vivre ensemble. En plus, le festival Tousséo veut dire les rires, le même mot veut dire rassemble nous, réunis nous. Donc c'est le vivre ensemble et c'est pour créer encore une cohésion entre la population de Mantes-la-Jolie, ses voisins, ses voisines, donc du Mont-Ouen.
0: Des artistes venus de partout.
2: Les artistes sont de France, nous sommes très contents parce que cette année, on commence à avoir une visibilité, donc on profite de connaître les artistes de Mantes-la-Jolie qui sont prioritaires, hein, de base, c'est d'abord eux. On recevra les artistes du Gabon, du Mali, de la Guinée, Congo, République démocratique du Congo et ceux de la diaspora.
0: Et cette année, une petite particularité pour le festival Tu sais au rire la jolie.
2: La particularité était d'inviter des humoristes qui ont aussi des événements. Donc c'est particulièrement des directeurs d'événements en Afrique qui ont des comédie clubs. C'est fait à dessein pour que leur présence favorise le recrutement des artistes de Mantes-la-Jolie, du Mont-Ouen dans leur événement. Et nous avons aussi la particularité de recevoir pour la première fois un jeune stagiaire de Ekevili qui fait son stage de seconde parce qu'il voudrait devenir humoriste. C'est pourquoi nous l'avons recruté et nous allons aussi créer le RIFAR, le rendez-vous international des festivals du rire africain. Donc, d'où la présence de ces directeurs de festivals du rire d'Afrique.
0: Venez découvrir ce festival international annuel Tu sais au rire la jolie à Limay, dimanche à l'espace Christiane Faure. Vous pouvez prendre vos places sur le site Eloasso.
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4: Bonjour à tous, c'est l'heure de faire un point sur la météo du jour. L'après-midi sera ensoleillé dans le Mantois. Le ciel sera voilé dans la soirée. Les températures seront comprises entre 25 et 32 degrés. Le vent soufflera quant à lui à 15 km/h. Bon après-midi à l'écoute de BPM.
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1: Bonjour à tous. L'exposition Office du tourisme du Val-Forêt est à retrouver au musée de l'Hôtel-Dieu jusqu'au 31 août. Avec cette exposition soutenue par la ville de Mantes-la-Jolie, les habitants et les artistes redonnent vie à ce territoire. À travers un dialogue entre archives, photographiques, portraits de figures locales et créations contemporaines audacieuses, l'exposition détourne les codes de la communication touristique pour écrire les pages oubliées du guide de Mantes-la-Jolie. Des artistes différents sur ce projet, Saïd Baïj, natif du quartier des Écrivains, est musicien, poète, dialoguiste et metteur en scène. Son travail mêle l'univers de l'art et du socioculturel, ainsi que l'histoire de France et de l'immigration. Rachid Akiaou, également natif du quartier des Écrivains, est un réalisateur et artiste visuel dont le travail se situe à la croisée de la photographie, du cadrage et de la création multimédia. Et Maxime Raffard est artiste plasticien, diplômé de l'École des Beaux-Arts de Paris. Il explore plus particulièrement les possibilités de l'intelligence artificielle appliquée à la création. En 2024, le musée de l'Hôtel-Dieu lui avait commandé un ensemble d'œuvres présentées dans le cadre de l'exposition Sneakers. Office de tourisme du Val-Forêt, une exposition à ne pas manquer à l'Hôtel-Dieu de Mantes-la-Jolie. La maison de voisinage vous invite à célébrer l'arrivée des beaux jours lors de son traditionnel buffet champêtre le samedi 6 juin à partir de 12h. Le programme de cette journée festive s'annonce riche avec un grand repas partagé ainsi qu'un concert et de nombreuses animations pour tous les âges. Préparez vos paniers, votre bonne humeur pour cette parenthèse enchantée qui fait vivre l'esprit de quartier à Aubergenville. Pensez bien à réserver votre place auprès de la maison de voisinage d'Aubergenville. Très bonne journée à l'écoute de BPM.
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0: 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Il est 13h.
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2: Bonjour à tous, Anne Cabri, la nouvelle présidente des 116 maires ruraux des Yvelines. La maire d'Orsainville, près de Rambouillet, vient d'être élue le 12 mai dernier. Je veux porter la voix des maires ruraux auprès du préfet de région, du procureur de la République, la région, le département et mettre à leur service mon réseau et mon expérience, a-t-elle déclaré. À 56 ans, pour la présidente de l'association des maires ruraux des Yvelines, c'est un aboutissement. Elle qui s'est consacrée pendant 2 décennies aux questions de la ruralité et de l'environnement. Première maire d'un village rural à entrer dans la région Île-de-France en 2015, présidente du parc naturel régional de la Haute-Vallée de Chevreuse en 2021. Elle veut défendre les communes de moins de 3 500 habitants, 116 au sein de l'association réunissant des maires du sud des Yvelines, du Mantois, de la Vallée de Chevreuse, du Haut-Danet ou encore du Grand Paris Seine-et-Oise. Sous son impulsion, la

0: La nouvelle présidente, qui est totalement bénévole, veut mettre en place une cellule d'écoute spécifique au service des maires des petites communes, comme les cellules d'écoute pour les agents face aux risques psychosociaux. Bien souvent, les maires sont confrontés à des décès, se rendent sur des scènes d'accidents ou même des attentats, précise-t-elle. Quand les maires sont de plus en plus confrontés à la violence des administrés, Anne Cabri veut s'engager pour leur défense auprès des instances judiciaires. Elle poursuivra la mise en place des dispositifs pour aider les personnes victimes de violences intrafamiliales avec des lieux d'accueil. D'autres sujets tels que les questions du recrutement du personnel pour des petites communes, celles de l'utilisation de l'intelligence artificielle ou encore les fermetures de classes seront étudiées. Elle veut les défendre aussi avec l'aide des parlementaires face à la loi finance qui réduit de plus en plus les aides aux communes. Une maison médicale un peu différente à Jouarre-Pontchartrain. Face à la pénurie de médecins, le maire de Jouarre-Pontchartrain, Thomas Mangel-Touya, avait dans l'idée de créer une maison médicale. Un projet d'un coût non négligeable qui aurait nécessité d'avoir du foncier. Ça aurait pris minimum 2 ou 3 ans, sans parler des éventuels contretemps et incertitudes, a-t-il expliqué. Alors il y a 1 an, quand l'un des généralistes de la commune lui a parlé de son idée de faire cette maison au sein de l'hôpital de proximité, le contact a été pris rapidement. La direction du centre hospitalier de la Mauldre, un établissement de santé doté d'un EHPAD et d'un service de soins médicaux et de réadaptation, a tout de suite donné son feu vert. Résultat, 5 salles de consultation flambant neuves sont à disposition des généralistes. Les 2 médecins de la commune s'y sont installés fin avril, puis un interne les a rejoints. Il reste donc 2 cabinets disponibles immédiatement avec la possibilité d'en aménager d'autres ultérieurement. Une solution gagnante-gagnante pour les libéraux et les hospitaliers. Une logistique allégée et un confort de cadre de travail pour les médecins d'un côté, puis une nouvelle population qui découvre l'hôpital pour le centre hospitalier. Autres bénéfices, généralistes et hospitaliers vont apprendre à se connaître mais aussi à travailler ensemble. Le parcours des soins des patients et leur prise en charge sera simplifié. Les généralistes pourront intervenir auprès des patients du centre hospitalier et des résidents de l'EHPAD en cas d'urgence, a expliqué le directeur délégué du centre hospitalier. La maison de voisinage d'Aubergenville vous invite à célébrer l'arrivée des beaux jours avec son traditionnel buffet champêtre qui se tiendra samedi 6 juin à partir de midi. Le programme de cette journée festive s'annonce riche avec un grand repas partagé ainsi qu'un concert et de nombreuses animations pour tous les âges. Préparez vos paniers et votre bonne humeur pour cette parenthèse enchantée qui fait vivre l'esprit de quartier à Aubergenville. En revanche, pensez bien à réserver votre place auprès de la maison de voisinage d'Aubergenville.
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0: Le festival Tu sais au Rire la Jolie sera à l'espace culturel Christiane Faure de Limay dimanche avec différents artistes. Lauriane Bicouta, présidente fondatrice de l'association TUCEO, nous présente le festival.
2: Le festival TUCEO, c'est le rendez-vous international du rire. C'est celui qu'on organise en France et la branche un peu, la petite branche qui est née depuis 2024 à l'occasion des 20 ans, parce que le festival de base s'organise à Brazzaville depuis 22 ans. Donc c'est le premier événement sur le rire dans l'espace francophone. C'est né pour créer un espace culturel dédié aux humoristes. Pour lui donner un côté international, c'est toute une tournée pour aller dans d'autres pays parce que il n'y a pas que la France, il y a déjà la République démocratique du Congo et c'est aussi parti d'une demande parce que dès la création du festival, on voulait un événement itinérant. On a d'abord voulu le faire connaître avant de nous installer ailleurs et vu que je suis à Mantes-la-Jolie depuis 5 ans, on me dit il faut avec l'association que nous avons créer quelque chose et on a voulu démarrer avec le festival TUCEO qui est déjà connu pour nous donner un peu plus le temps de rentrer dans d'autres activités.
0: Chaque année, le festival revient avec une thématique différente.
2: Le thème de cette année, c'est pour la France qui rassemble, pour la France que nous aimons, rire c'est encore possible. Pourquoi ? Parce qu'aujourd'hui avec toutes les tensions que nous connaissons dans le monde et aussi pour vous faire un petit rappel, ce festival est né aussi pour guérir mes plaies après la guerre. Donc c'est pour apaiser les tensions, c'est le vivre ensemble. En plus le festival TUCEO veut dire les rires, le même mot veut dire rassemble nous, réunis nous. Donc c'est le vivre ensemble et c'est pour créer encore une cohésion entre la population de Mantes-la-Jolie, ses voisins, ses voisines, donc du monde.
0: Des artistes venus de partout.
2: Les artistes sont de France, nous sommes très contents parce que cette année, on commence à avoir une visibilité, donc on profite de connaître les artistes Le Monde, La Jolie, qui sont prioritaires, hein, de base, c'est d'abord eux. On recevra les artistes du Gabon, du Mali, de la Guinée, Congo, République démocratique du Congo et ceux de la diaspora.
0: Et cette année, une petite particularité pour le festival Tu sais au rire la jolie.
2: La particularité était d'inviter des humoristes qui ont aussi des événements. Donc c'est particulièrement des directeurs d'événements en Afrique qui ont des comédie clubs. C'est fait à dessein pour que leur présence favorise le recrutement des artistes de Monte la Jolie, du Monta dans leur événement. Et nous avons aussi la particularité de recevoir pour la première fois un jeune stagiaire de Ekevili qui fait son stage de seconde parce qu'il voudrait devenir humoriste. C'est pourquoi nous l'avons recruté et nous allons aussi créer le RIFAR, le rendez-vous international des festivals du rire africain. Donc, d'où la présence de ces directeurs de festivals du rire d'Afrique.
0: Venez découvrir ce festival international annuel Tu sais au rire la jolie à Limay, dimanche à l'espace Christiane Faure. Vous pouvez prendre vos places sur le site et l'Oiseau.
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4: Bonjour à tous, c'est l'heure de faire un point sur la météo du jour. L'après-midi sera ensoleillé dans le Mantois. Le ciel sera voilé dans la soirée. Les températures seront comprises entre 25 et 32 degrés. Le vent soufflera quant à lui à 15 km/h. Bon après-midi à l'écoute de BPM.
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1: Bonjour et bienvenue dans votre rubrique emploi. On recherche un ou une employée de ménage à Mantes-la-Jolie pour un CDI à temps partiel de 16 heures par semaine. Vous devrez effectuer le ménage et le repassage chez des particuliers. Il s'agit d'un contrat de 16 heures par semaine. Avec le temps, le travail à temps plein sera possible. Pour plus de renseignements, consultez l'offre numéro 207 VQQZ sur le site internet www.francetravail.fr. Bonne continuation à l'écoute des programmes de BPM.
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0: cinéma.
1: Et bienvenue sur BPM si vous venez de nous rejoindre. C'est l'heure de vous parler cinéma. Aujourd'hui, nous allons vous parler d'un film sorti cette semaine dans votre méga CGR de Mantes-la-Jolie, L'objet du délit. Dans les coulisses d'une ambitieuse production de l'opéra Les Noces de Figaro, les tensions montent lorsqu'une accusation d'agression sexuelle éclate, mettant en péril la production et forçant chacun à prendre position. Les conflits d'opinion et de génération se font jour, et comme toujours chez Agnès Jaoui, le rire n'est jamais loin du drame.
2: C'est les noces, c'est joyeux, ça doit être léger, ça doit chuchoter, ça... Et puis après ça explose.
3: Tu avais fait tes premières noces avec moi il y a 30 ans.
2: 30 ans déjà, oh mon Dieu.
4: Vraiment toute nouvelle aventure pour moi parce que c'est ma première mise en scène.
5: Allez-y. Vous assurez le poste de première assistante.
4: Moi je sais pas là si je...
5: Il faut bien une première fois en tout cas, c'est ce que je me suis dit à moi-même. Hein, Samir, elle est capable.
6: Oh bah moi...
5: Ah bah oui.
4: Je sais pas.
5: Oui, c'est la première fois pour tout le monde, c'est parfait. C'est parfait, c'est la preuve que ça va bien se passer.
2: Stop là, stop. Arrête de hurler, Cora.
7: Mais c'est toi qui hurles.
4: C'est juste pour qu'on voit la sororité de la scène.
5: Bon, on va pas y passer une heure ici.
8: Elle n'y connaît rien. C'est le principe à l'opéra des fleurs. Plein des gens connus qui n'y connaissent rien.
4: Je me stresse. J'aime pas quand elle me touche.
9: C'est-à-dire ?
4: Non, rien.
9: Mais si, vas-y, dis.
4: C'est la situation aussi.
10: Quand même,
4: agressée.
10: Ça m'étonne pas de lui, là.
11: Ah bah voilà.
12: Mirabel veut inscrire dans la mise en scène une image forte du patriarcat.
13: Donc il en faut deux en plus.
14: Et deux plus quoi ?
15: Deux bites ! Elle veut plus de bites !
4: Si vous voulez bien vous adosser à la colonne de gauche, par exemple.
16: Vous voulez que je caresse la colonne ?
1: Un film à retrouver à l'affiche de votre méga CGR de Mantes-la-Jolie. Excellente journée à l'écoute des programmes de BPM.
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1: Bonjour à tous. Découvrez Cirque en famille au chapiteau repère des contraires de Limay. Si l'envie de passer un moment ludique et unique en famille vous tente, le chapiteau repère des contraires vous ouvre ses portes pour découvrir les arts du cirque. Jonglage, acrobatie ou encore équilibre, petits et grands sont invités à tester leurs talents et à créer des souvenirs mémorables les 11 et 13 juin prochains. Venez vivre la magie du cirque dans une ambiance conviviale et pleine de rire. Cirque en famille est gratuit sur inscription. Vous pouvez retrouver toutes les informations sur le site internet de la ville de Limay. En lien avec la revue Dada, revue de référence pour découvrir l'art en famille, venez découvrir l'univers d'un artiste ou d'un courant à la médiathèque Louis Aragon de Mantes-la-Jolie. Le 3 juin de 16h à 17h30, un atelier où les enfants appréhendent des techniques différentes et originales qui peuvent aller au-delà du dessin, de la peinture ou du modelage. Carte à gratter, pochoir à la bombe ou encore tampon de légumes. Au programme pour cet atelier, origami d'été. Avec les ateliers Dada, pas de à la manière de, les enfants s'approprient l'univers d'un artiste en laissant s'exprimer leur créativité avec les outils mis à disposition. Les places étant limitées, pensez à vous inscrire auprès de la médiathèque. Très bonne journée à l'écoute des programmes de BPM.
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1: Bonjour à tous. Pendant tout le mois de mai, retrouvez l'exposition temporaire Éclat de nature lors de la fête de la nature au musée de l'Hôtel Dieu à Mantes-la-Jolie. L'exposition met en valeur différents aspects de la faune, de la flore et des paysages observables tant dans l'environnement immédiat des visiteurs que dans des tableaux de Maximilien Luce conservés au musée. La technique aquarelliste contemporaine d'Ariane Gaffiori et les multiples disciplines explorées par Luce offrent au public un univers esthétique riche et inédit. Retrouvez à l'épaule l'exposition Grosse bêtise, mode d'emploi. L'exposition interactive Grosse bêtise, mode d'emploi permet d'expliquer les techniques de la bande dessinée à travers des jeux accessibles aux plus jeunes. Avec Suzy, l'héroïne de Petite souris Grosse bêtise, une petite fille comme les autres dont les dents n'ont pas commencé à tomber. Les enfants jouent, dessinent, manipulent en apprenant les bases de la création d'une BD grâce à des images aimantées, des zones à colorier au feutre effaçable directement sur les panneaux. L'exposition est pour tout public et l'entrée est libre. Elle est à retrouver tout le mois de mai à la médiathèque Pierre Amouroux d'Épône. À très vite sur BPM.

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1: Bonjour et bienvenue sur la rubrique emploi. 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
1: Bonjour, aujourd'hui nous partons à la découverte du musée Rambolitrain à Rambouillet. Unique en France, le musée Rambolitrain abrite plus de 4000 pièces de collection de trains jouets et 400 mètres de voies. Faites un saut dans l'histoire et découvrez l'histoire fabuleuse du chemin de fer et les multiples évolutions des transports. La visite du musée vous conduira dans le monde du train miniature à travers l'impressionnante collection de trains jouets. Vous découvrirez également la reconstitution d'un magasin de jouets parisiens datant des années 1930. Pour animer votre visite, des questionnaires jeux ou mots croisés vous sont remis à l'entrée du musée. Profitez-en pour embarquer à bord d'une locomotive à vapeur qui fonctionne comme les vrais grâce à une chauffe au charbon. Locomotive à vapeur de jardin fumante, réseau à vapeur et machine insolite, tout est fait pour vous étonner et vous laisser un souvenir magique. Le musée Rambolitrain est situé au 4 place Jeanne d'Arc à Rambouillet. Il vous accueille du mercredi au dimanche de 10h à midi et de 14h à 17h30. Le tarif est de 4 à 5 euros. Le musée propose aux groupes adultes et enfants des visites guidées d'une 1h30 sur réservation. Enfin, pour découvrir le programme des ateliers et des expositions proposées tout au long de l'année, direction le site internet www.rambolitrain.com. Bonne visite au Rambolitrain de Rambouillet et excellente journée à l'écoute des programmes de BPM Mantes.

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1: Bonjour et bienvenue dans votre rubrique emploi. On recherche un ou une gestionnaire de commandes et approvisionnement à Épône pour un CDI de 35 heures par semaine. Vous jouerez un rôle essentiel dans la sécurisation des flux, la gestion des stocks et le respect des engagements contractuels clients et fournisseurs. En lien permanent avec les fournisseurs, les plateformes logistiques et les équipes internes, vous serez garant de la disponibilité des produits, du respect des délais et des contraintes contractuelles. Pour plus de renseignements, consultez l'offre numéro 22 46 83 5 sur le site internet www.francetravail.fr. Bonne continuation à l'écoute des programmes de BPM.

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1: Bienvenue dans votre rubrique Les personnalités des Yvelines. Aujourd'hui, Sacha Guitry. Sacha Guitry, né le 21 février 1885 à Saint-Pétersbourg. Il est le fils du grand comédien Lucien Guitry. C'est un écrivain précoce. Il n'a que 17 ans lorsque sa première pièce, Le Page, est jouée au théâtre des Mathurins. Son œuvre théâtrale remporte un franc succès auprès du public. Ses comédies populaires traitant des petits travers de l'homme et ses formules percutantes font rire les salles. Les improvisations prodigieuses de l'auteur, toujours sur scène, font accourir le tout Paris. Plus connu pour son œuvre comique, il s'attaque néanmoins aussi à des sujets plus sérieux. Il se passionne également pour le cinéma dès lors qu'il devient parlant et s'y consacre surtout après la Libération. Des films comme Désiré, Quadrille, Si Paris m'était compté remportent un vif succès, mais c'est avec Pasteur et Le roman d'un tricheur qu'il s'affirme réellement à l'écran. Il frappe les esprits par son anticonformisme et son goût de la provocation. Sacha Guitry achète en 1937 le château de Ternay à Fontenay-le-Fleury. En 1939, il épouse en quatrième noces l'actrice Geneviève de Séréville dans l'église Saint-Germain du village. Il réside à Fontenay jusqu'à sa mort en 1957.
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1: Bonjour à tous. À l'espace culturel Le Chaplin, une exposition itinérante du centre Pompidou, Lanterna Magica, qui vous plonge aux origines du cinéma. Cette exposition invite le public à découvrir la lanterne magique, ancêtre du cinéma qui projetait autrefois des images peintes sur verre à la lueur d'une flamme, émerveillant ainsi petits et grands. À travers un parcours poétique et ludique, Lanterna Magica plonge les visiteurs dans un univers où la lumière transforme les images en récits animés. Entre ombre et projection, l'exposition permet de comprendre comment sont nées les premières formes de narration visuelle et comment la lumière donne vie aux histoires. Une expérience immersive à vivre en famille, accessible dès 6 ans jusqu'au 13 juin. Autour de l'exposition, des ateliers Lanterna Magica sont proposés pour s'initier à la création d'images en mouvement et à l'art de raconter des histoires grâce à la lumière. Ces ateliers sont gratuits sur réservation auprès du Chaplin. L'apéritif littéraire revient à la médiathèque Pierre Amouroux d'Épône. Un vendredi par mois, rejoignez les médiathécaires pour un apéro autour de gourmandises sucrées, salées et pour échanger sur vos dernières lectures et coups de cœur. Ambiance conviviale et enthousiasmante assurée, petit plus, pas besoin d'être inscrit pour partager votre avis. Très bonne journée à l'écoute des programmes de BPM.

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1: Bonjour à tous. L'exposition Office du tourisme du Val-Forêt est à retrouver au musée de l'Hôtel-Dieu jusqu'au 31 août. Avec cette exposition soutenue par la ville de Mantes-la-Jolie, les habitants et les artistes redonnent vie à ce territoire. À travers un dialogue entre archives, photographiques, portraits de figures locales et créations contemporaines audacieuses, l'exposition détourne les codes de la communication touristique pour écrire les pages oubliées du guide de Mantes-la-Jolie. Des artistes différents sur ce projet, Saïd Baïj, natif du quartier des Écrivains, est musicien, poète, dialoguiste et metteur en scène. Son travail mêle l'univers de l'art et du socioculturel, ainsi que l'histoire de France et de l'immigration. Rachid Akiaou, également natif du quartier des Écrivains, est un réalisateur et artiste visuel dont le travail se situe à la croisée de la photographie, du cadrage et de la création multimédia. Et Maxime Raffard est artiste plasticien, diplômé de l'École des Beaux-Arts de Paris. Il explore plus particulièrement les possibilités de l'intelligence artificielle appliquée à la création. En 2024, le musée de l'Hôtel-Dieu lui avait commandé un ensemble d'œuvres présentées dans le cadre de l'exposition Sneakers. Office de tourisme du Val-Forêt, une exposition à ne pas manquer à l'Hôtel-Dieu de Mantes-la-Jolie. La maison de voisinage vous invite à célébrer l'arrivée des beaux jours lors de son traditionnel buffet champêtre le samedi 6 juin à partir de 12h. Le programme de cette journée festive s'annonce riche avec un grand repas partagé ainsi qu'un concert et de nombreuses animations pour tous les âges. Préparez vos paniers, votre bonne humeur pour cette parenthèse enchantée qui fait vivre l'esprit de quartier à Aubergenville. Pensez bien à réserver votre place auprès de la maison de voisinage d'Aubergenville. Très bonne journée à l'écoute de BPM.
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1: Et bienvenue sur BPM si vous venez de nous rejoindre. C'est l'heure de vous parler cinéma. Aujourd'hui, nous allons vous parler d'un film sorti cette semaine dans votre méga CGR de Mantes-la-Jolie, L'objet du délit. Dans les coulisses d'une ambitieuse production de l'opéra Les Noces de Figaro, les tensions montent lorsqu'une accusation d'agression sexuelle éclate, mettant en péril la production et forçant chacun à prendre position. Les conflits d'opinion et de génération se font jour, et comme toujours chez Agnès Jaoui, le rire n'est jamais loin du drame.
2: C'est les noces, c'est joyeux. Ça doit être léger, ça doit chuchoter. Ça.
3: Tu avais fait tes premières noces avec moi il y a 30 ans.
2: 30 ans déjà, oh mon Dieu.
4: Vraiment toute nouvelle aventure pour moi parce que c'est ma première mise en scène.
5: Vous assurez le poste de première assistante.
4: Moi, je sais pas, là, si je...
5: Il faut bien une première fois, en tout cas, c'est ce que je me suis dit à moi-même. Hein, Samia, elle est capable.
6: Oh, bah, moi...
5: Ah, bah, oui.
4: Je sais pas.
5: Oui, c'est la première fois pour tout le monde, c'est parfait. C'est parfait, c'est la preuve que ça va bien se passer.
2: Stop, là, stop. Arrête de hurler, Cora.
7: Mais c'est toi qui hurles.
4: C'est juste pour qu'on voit la sororité de la scène.
5: Bon, on va pas y passer une heure ici.
8: Elle n'y connaît rien.
9: C'est le principe à opéra des fleurs, plein des gens connus qui n'y connaissent rien.
4: Je me stresse. J'aime pas quand elle me touche.
10: C'est-à-dire ?
4: Non, rien.
10: Mais si, vas-y, dis.
4: C'est la situation aussi.
11: Quand même, c'est...
12: Ça m'étonne pas de lui, là.
13: Ah bah voilà.
14: Mirabel veut inscrire dans la mise en scène une image forte du patriarcat.
15: Donc il en faut deux en plus.
16: Deux plus quoi ?
17: Deux bites ! Elle veut plus de bites !
4: Si vous voulez bien vous adosser à la colonne de gauche, par exemple.
18: Vous voulez que je casse la colonne ?
1: Un film à retrouver à l'affiche de votre méga CGR. De Mantes-la-Jolie, excellente journée à l'écoute des programmes de BPM.
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1: Bonjour et bienvenue dans votre rubrique emploi. On recherche un ou une employée de ménage à Mantes-la-Jolie pour un CDI à temps partiel de 16 heures par semaine. Vous devrez effectuer le ménage et le repassage chez des particuliers. Il s'agit d'un contrat de 16 heures par semaine. Avec le temps, le travail à temps plein sera possible. Pour plus de renseignements, consultez l'offre numéro 207 VQQZ sur le site internet www.francetravail.fr. Bonne continuation à l'écoute des programmes de BPM.

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1: Bonjour à tous. À l'espace culturel Le Chapelain, une exposition itinérante du centre Pompidou, Lanterna Magica, qui vous plonge aux origines du cinéma. Cette exposition invite le public à découvrir la lanterne magique, ancêtre du cinéma qui projetait autrefois des images peintes sur verre à la lueur d'une flamme, émerveillant ainsi petits et grands. À travers un parcours poétique et ludique, Lanterna Magica plonge les visiteurs dans un univers où la lumière transforme les images en récits animés. Entre ombre et projection, l'exposition permet de comprendre comment sont nées les premières formes de narration visuelle et comment la lumière donne vie aux histoires. Une expérience immersive à vivre en famille, accessible dès 6 ans jusqu'au 13 juin. Autour de l'exposition, des ateliers Lanterna Magica sont proposés pour s'initier à la création d'images en mouvement et à l'art de raconter des histoires grâce à la lumière. Ces ateliers sont gratuits sur réservation auprès du Chapelain. L'apéritif littéraire revient à la médiathèque Pierre Amouroux des Paunes. Un vendredi par mois, rejoignez les médiathécaires pour un apéro autour de gourmandises sucrées, salées et pour échanger sur vos dernières lectures et coups de cœur. Ambiance conviviale et enthousiasmante assurée, petit plus, pas besoin d'être inscrit pour partager votre avis. Très bonne journée à l'écoute des programmes de BPM.
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0: 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Il est 18h.
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2: Bonjour à tous, Anne Cabri, la nouvelle présidente des 116 maires ruraux des Yvelines. La maire d'Orsainville, près de Rambouillet, vient d'être élue le 12 mai dernier. Je veux porter la voix des maires ruraux auprès du préfet de région, du procureur de la République, la région, le département et mettre à leur service mon réseau et mon expérience, a-t-elle déclaré. À 56 ans, pour la présidente de l'association des maires ruraux des Yvelines, c'est un aboutissement. Elle qui s'est consacrée pendant 2 décennies aux questions de la ruralité et de l'environnement. Première maire d'un village rural à entrer dans la région Île-de-France en 2015, présidente du parc naturel régional de la Haute-Vallée de Chevreuse en 2021. Elle veut défendre les communes de moins de 3 500 habitants, 116 au sein de l'association réunissant des maires du sud des Yvelines, du Mantois, de la Vallée de Chevreuse, du Haut-Danet ou encore du Grand Paris Seine-et-Oise. Sous son impulsion, la nouvelle présidente, qui est totalement bénévole, veut mettre en place une cellule d'écoute spécifique au service des maires des petites communes, comme les cellules d'écoute pour les agents face aux risques psychosociaux. Bien souvent, les maires sont confrontés à des décès, se rendent sur des scènes d'accidents ou même des attentats, précise-t-elle. Quand les maires sont de plus en plus confrontés à la violence des administrés, Anne Cabri veut s'engager pour leur défense auprès des instances judiciaires. Elle poursuivra la mise en place des dispositifs pour aider les personnes victimes de violences intrafamiliales avec des lieux d'accueil. D'autres sujets tels que les questions du recrutement du personnel pour des petites communes, celles de l'utilisation de l'intelligence artificielle ou encore les fermetures de classes seront étudiées. Elle veut les défendre aussi avec l'aide des parlementaires face à la loi finance qui réduit de plus en plus les aides aux communes. Une maison médicale un peu différente à Jouarre-Pontchartrain. Face à la pénurie de médecins, le maire de Jouarre-Pontchartrain, Thomas Mangeltouilla, avait dans l'idée de créer une maison médicale. Un projet d'un coût non négligeable qui aurait nécessité d'avoir du foncier. Ça aurait pris minimum 2 ou 3 ans, sans parler des éventuels contretemps et incertitudes, a-t-il expliqué. Alors il y a 1 an, quand l'un des généralistes de la commune lui a parlé de son idée de faire cette maison au sein de l'hôpital de proximité, le contact a été pris rapidement. La direction du centre hospitalier de la Mauldre, un établissement de santé doté d'un EHPAD et d'un service de soins médicaux et de réadaptation, a tout de suite donné son feu vert. Résultat, 5 salles de consultation flambant neuves sont à disposition des généralistes. Les 2 médecins de la commune s'y sont installés fin avril, puis un interne les a rejoints. Il reste donc 2 cabinets disponibles immédiatement avec la possibilité d'en aménager d'autres ultérieurement. Une solution gagnante-gagnante pour les libéraux et les hospitaliers. Une logistique allégée et un confort de cadre de travail pour les médecins d'un côté, puis une nouvelle population qui découvre l'hôpital pour le centre hospitalier. Autre bénéfice, généralistes et hospitaliers vont apprendre à se connaître mais aussi à travailler ensemble. Le parcours des soins des patients et leur prise en charge sera simplifié. Les généralistes pourront intervenir auprès des patients du centre hospitalier et des résidents de l'EHPAD en cas d'urgence, a expliqué le directeur délégué du centre hospitalier. La maison de voisinage d'Aubergenville vous invite à célébrer l'arrivée des beaux jours avec son traditionnel buffet champêtre qui se tiendra samedi 6 juin à partir de midi. Le programme de cette journée festive s'annonce riche avec un grand repas partagé ainsi qu'un concert et de nombreuses animations pour tous les âges. Préparez vos paniers et votre bonne humeur pour cette parenthèse enchantée qui fait vivre l'esprit de quartier à Aubergenville. En revanche, pensez bien à réserver votre place auprès de la maison de voisinage d'Aubergenville.
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2: Le festival Tucéo Rire la Jolie sera à l'espace culturel Christiane Faure de Limay dimanche avec différents artistes. Lauriade Bicouta, présidente fondatrice de l'association Tucéo, nous présente le festival.
3: Le festival Tucéo, c'est le rendez-vous international du rire. C'est celui qu'on organise en France et la branche

0: un peu la petite branche qui est née depuis 2024 à l'occasion des 20 ans, parce que le festival de base s'organise à Brazzaville depuis 22 ans. Donc c'est le premier événement sous le rire dans l'espace francophone. C'est né pour créer un espace culturel dédié aux humoristes. Pour lui donner un côté international, c'est toute une tournée pour aller dans d'autres pays, parce que il n'y a pas que la France, il y a déjà la République démocratique du Congo, et c'est aussi parti d'une demande, parce que dès la création du festival, on voulait un événement itinérant. On a d'abord voulu le faire connaître avant de nous installer ailleurs, et vu que je suis à Mantes-la-Jolie depuis 5 ans, on me dit il faut, avec l'association que nous avons, créer quelque chose, et on a voulu démarrer avec le festival Tousséo qui est déjà connu pour nous donner un peu plus le temps de rentrer dans d'autres activités.
1: Chaque année, le festival revient avec une thématique différente.
0: Le thème de cette année, c'est pour la France qui rassemble, pour la France que nous aimons, rire c'est encore possible. Pourquoi ? Parce qu'aujourd'hui, avec toutes les tensions que nous connaissons dans le monde, et aussi pour vous faire un petit rappel, ce festival est né aussi pour guérir mes plaies après la guerre. Donc c'est pour apaiser les tensions, c'est le vivre ensemble. En plus, le festival Tousséo veut dire les rires, le même mot veut dire rassemble-nous, réunis-nous. Donc c'est le vivre ensemble et c'est pour créer encore une cohésion entre la population de Mantes-la-Jolie, ses voisins, ses voisines, donc du Montois.
1: Des artistes venus de partout.
0: Les artistes sont de France. Nous sommes très contents parce que cette année, on commence à avoir une visibilité. Donc, on profite de connaître les artistes de Mantes-la-Jolie qui sont prioritaires, hein, de base. C'est d'abord eux. On recevra les artistes du Gabon, du Mali, de la Guinée, Congo, République démocratique du Congo et ceux de la diaspora.
1: Et cette année, une petite particularité pour le festival Tousséo Rire la Jolie.
0: La particularité était d'inviter des humoristes qui ont aussi des événements. Donc c'est particulièrement des directeurs d'événements en Afrique qui ont des comédie clubs. C'est fait à dessein pour que leur présence favorise le recrutement des artistes de Mantes-la-Jolie, du Montois, dans leur événement. Et nous avons aussi la particularité de recevoir pour la première fois un jeune stagiaire de Ekevili qui fait son stage de seconde parce qu'il voudrait devenir humoriste. C'est pourquoi nous l'avons recruté et nous allons aussi créer le RIFAR, le rendez-vous international des festivals du rire africain. Donc, d'où la présence de ces directeurs de festivals du rire d'Afrique.
1: Venez découvrir ce festival international annuel Tousséo Rire la Jolie à Limay, dimanche à l'espace Christiane Faure. Vous pouvez prendre vos places sur le site Eloasso.
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4: Bonsoir à tous, c'est l'heure de faire un point sur la météo de demain. Il y aura des éclaircies demain matin dans le Mantois. Le ciel sera voilé dans l'après-midi et les éclaircies feront leur retour dans la soirée. Les températures seront comprises entre 15 et 33 degrés. Le vent soufflera quant à lui à 5 km/h. Bonne soirée à l'écoute de BPM.
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1: Bonjour à tous. L'exposition Office du tourisme du Val-Forêt est à retrouver au musée de l'Hôtel-Dieu jusqu'au 31 août. Avec cette exposition soutenue par la ville de Mantes-la-Jolie, les habitants et les artistes redonnent vie à ce territoire. À travers un dialogue entre archives, photographiques, portraits de figures locales et créations contemporaines audacieuses, l'exposition détourne les codes de la communication touristique pour écrire les pages oubliées du guide de Mantes-la-Jolie. Des artistes différents sur ce projet, Saïd Baïj, natif du quartier des Écrivains, est musicien, poète, dialoguiste et metteur en scène. Son travail mêle l'univers de l'art et du socioculturel, ainsi que l'histoire de France et de l'immigration. Rachid Akiaou, également natif du quartier des Écrivains, est un réalisateur et artiste visuel dont le travail se situe à la croisée de la photographie, du cadrage et de la création multimédia. Et Maxime Raffard est artiste plasticien, diplômé de l'École des Beaux-Arts de Paris. Il explore plus particulièrement les possibilités de l'intelligence artificielle appliquée à la création. En 2024, le musée de l'Hôtel-Dieu lui avait commandé un ensemble d'œuvres présentées dans le cadre de l'exposition Sneakers. Office de tourisme du Val-Forêt, une exposition à ne pas manquer à l'Hôtel-Dieu de Mantes-la-Jolie. La maison de voisinage vous invite à célébrer l'arrivée des beaux jours lors de son traditionnel buffet champêtre le samedi 6 juin à partir de 12h. Le programme de cette journée festive s'annonce riche avec un grand repas partagé ainsi qu'un concert et de nombreuses animations pour tous les âges. Préparez vos paniers, votre bonne humeur pour cette parenthèse enchantée qui fait vivre l'esprit de quartier à Aubergenville. Pensez bien à réserver votre place auprès de la maison de voisinage d'Aubergenville. Très bonne journée à l'écoute de BPM.
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0: 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Il est 19h. 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
1: Bonjour à tous, la Convergence revient pour sa 18e édition. Participez au plus grand rassemblement cycliste d'Île-de-France avec le collectif Vélo du Montois le 7 juin. Vous verrez qu'il est possible de parcourir de longues distances sans effort physique important et à quel point la région est magnifique. Une balade unique et gratuite où le vélo prend toute sa place et où la joie et la convivialité sont de mise. La Convergence est ouverte à tous, gratuitement, que vous soyez pro ou débutant, que vous utilisiez le vélo tous les jours ou occasionnellement, que vous rouliez seul, en famille, avec des enfants ou entre amis, et que le vélo soit votre sport ou un moyen de déplacement. Le départ se fera de Mantes-la-Jolie depuis le parvis de la Collégiale à 5h40 le 7 juin. Venez chiner vêtements, accessoires, livres, vaisselle et bien plus encore à petit prix tout en soutenant les actions solidaires de l'association du Secours Populaire de Limay qui organise sa braderie une fois par mois, la prochaine étant le 6 juin de 14h à 16h, 25 rue des Coutures à Limay. À très vite sur BPM.

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1: Bonjour et bienvenue dans votre rubrique emploi. On recherche un vendeur ou une vendeuse en optique lunetterie à Mantes-la-Ville pour un CDI à temps partiel de 25 heures par semaine. Si vous avez le contact facile, le sens de la vente, une bonne présentation, une bonne élocution et que vous souhaitez travailler dans une ambiance d'équipe familiale, cette annonce est faite pour vous. Les débutants sont acceptés. Pour plus de renseignements, consultez l'offre numéro 208 BMN. Sur le site internet www.francetravail.fr. Bonne continuation à l'écoute des programmes de BPM.
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1: Bonjour à tous. Pendant tout le mois de mai, retrouvez l'exposition temporaire Éclat de Nature lors de la fête de la nature au musée de l'Hôtel Dieu à Mantes-la-Jolie. L'exposition met en valeur différents aspects de la faune, de la flore et des paysages observables tant dans l'environnement immédiat des visiteurs que dans des tableaux de Maximilien Luce conservés au musée. La technique aquarelliste contemporaine d'Ariane Gaffiuri et les multiples disciplines explorées par Luce offrent au public un univers esthétique riche et inédit. Retrouvez à l'Épône l'exposition Grosse bêtise, mode d'emploi. L'exposition interactive Grosse bêtise, mode d'emploi permet d'expliquer les techniques de la bande dessinée à travers des jeux accessibles aux plus jeunes. Avec Suzy, l'héroïne de Petite souris Grosse bêtise, une petite fille comme les autres dont les dents n'ont pas commencé à tomber. Les enfants jouent, dessinent, manipulent en apprenant les bases de la création d'une BD grâce à des images aimantées, des zones à colorier au feutre effaçable directement sur les panneaux. L'exposition est pour tout public et l'entrée est libre. Elle est à retrouver tout le mois de mai à la médiathèque Pierre Amouroux d'Épône. À très vite sur BPM.
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1: Bienvenue dans votre rubrique Les personnalités des Yvelines. Aujourd'hui, Sacha Guitry. Sacha Guitry, né le 21 février 1885 à Saint-Pétersbourg. Il est le fils du grand comédien Lucien Guitry. C'est un écrivain précoce. Il n'a que 17 ans lorsque sa première pièce, Le Page, est jouée au théâtre des Mathurins. Son œuvre théâtrale remporte un franc succès auprès du public. Ses comédies populaires traitant des petits travers de l'homme et ses formules percutantes font rire les salles. Les improvisations prodigieuses de l'auteur, toujours sur scène, font accourir le tout Paris. Plus connu pour son œuvre comique, il s'attaque néanmoins aussi à des sujets plus sérieux. Il se passionne également pour le cinéma dès lors qu'il devient parlant et s'y consacre surtout après la Libération. Des films comme Désiré, Quadrille, Si Paris m'était compté remportent un vif succès, mais c'est avec Pasteur et Le roman d'un tricheur qu'il s'affirme réellement à l'écran. Il frappe les esprits par son anticonformisme et son goût de la provocation. Sacha Guitry achète en 1937 le château de Ternay à Fontenay-le-Fleury. En 1939, il épouse en quatrième noces l'actrice Geneviève de Séréville dans l'église Saint-Germain du village. Il réside à Fontenay jusqu'à sa mort en 1957.
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Il est 20h. 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
1: Au personnel médical et à tous les héros du quotidien qui continuent le travail.